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2: Bonjour chers auditeurs et auditrices, bienvenue sur United Radio 97.6 FM sur le DAB+ canal 8C et sur internet unitedradio.net. Vous êtes dans Parole divine, votre rendez-vous spirituel chaque samedi matin et chaque dimanche matin à 6h. Nous avons parlé de la semaine dernière, cultiver la discipline pour plaire à Dieu. Ce matin, nous allons partager ensemble sur un thème important, la victoire sur la tentation. Chaque jour, nous faisons face à des tentations, des pensées, des désirs, des situations qui peuvent nous éloigner de Dieu. Mais aujourd'hui, nous allons découvrir une vérité puissante. Avec Dieu, il est possible de résister et de vivre dans la victoire. Prions ensemble. Seigneur Dieu Tout-Puissant, nous venons devant toi avec humilité et reconnaissance. Merci pour ton amour, pour ta grâce et ta fidélité dans nos vies. Seigneur, tu connais nos combats, tu vois nos luttes intérieures, les tentations que nous affrontons chaque jour. Père, nous reconnaissons que par nos propres forces, nous sommes faibles, mais nous croyons qu'en toi, nous avons la victoire. Donne-nous la force de résister lorsque la tentation se présente. Donne-nous la sagesse de reconnaître les pièges de l'ennemi et donne-nous le courage de dire non à tous ceux qui ne te plaisent pas. Bénis chaque auditeur de United Radio, fortifie-les dans leur combat et accorde-leur la victoire jour après jour. Nous te rendons toute la gloire au nom puissant de Jésus. Amen.

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De retour sur United Radio dans votre méditation Parole Divine. Le thème de ce jour est la victoire sur la tentation. Nous allons développer ce thème en quatre parties. Premièrement, comprendre la tentation. Deuxièmement, Jésus notre modèle. Troisièmement, les armes pour résister. Quatrièmement, vivre dans la victoire. Première partie, comprendre la tentation. Dans Jacques 1, versets 14 à 15, Jacques chapitre 1, le verset 14 à 15, il est écrit « Mais chacun est tenté quand il est attiré et amorcé par sa propre convoitise. Puis la convoitise, lorsqu'elle a conçu, enfante le péché. Et le péché, étant consommé, produit la mort. » Ce passage nous révèle le mécanisme de la tentation. Il nous montre que le problème ne commence pas à l'extérieur, mais à l'intérieur de nous. Chacun est tenté quand il est attiré et amorcé par sa propre convoitise. La tentation naît souvent de nos désirs, nos faiblesses, nos envies profondes. Le mot « attiré » donne l'image de quelqu'un qui est attiré comme par un piège. Le mot « amorcé » fait penser à un appât, comme un poisson qu'on attire pour le capturer. La tentation agit donc comme un piège. Elle attire, elle séduit, mais elle cache un danger. Puis la convoitise, lorsqu'elle a conçu, enfante le péché. Ici, la Bible utilise une image très forte, celle d'une naissance. La tentation est comme une graine. Si tu la laisses grandir dans ton cœur, elle finit par germer et produire une action, le péché. Lisons un autre verset dans 1 Corinthiens 10, le verset 13. Aucune tentation ne vous est survenue qui n'ait été humaine. Et Dieu qui est fidèle ne permettra pas que vous soyez tentés au-delà de vos forces. Mais avec la tentation, il préparera aussi le moyen d'en sortir afin que vous puissiez la supporter. Chers auditeurs, auditrices, ce verset est un message puissant d'encouragement. La première chose que Dieu nous dit, c'est que la tentation est humaine. Cela veut dire, ce que tu vis aujourd'hui, d'autres l'ont déjà vécu. Tu n'es pas le seul dans ce combat. Le combat que tu traverses est réel, mais il n'est pas unique. Ensuite, la Bible nous rappelle que Dieu est fidèle. Même quand nous sommes faibles, lui ne change pas. Il reste présent, il reste avec nous et il veille sur nous. Le verset nous dit aussi, quelque chose de très important. Dieu ne permettra jamais que tu sois tenté au-delà de tes forces. Deuxième partie. Jésus, notre modèle. Dans Matthieu chapitre 4, le verset 1 à 4, Matthieu 4, le verset 1 à 4, il est écrit « Alors Jésus fut emmené par l'Esprit dans le désert pour être tenté par le diable. Après avoir jeûné 40 jours et 40 nuits, il eut faim. Le tentateur s'étant approché lui dit « Si tu es fils de Dieu, ordonne que ces pierres deviennent des pains. » Jésus lui répondit « Il est écrit que l'homme ne vivra pas seulement de pain, mais de toute parole qui sort de la bouche de Dieu. » Chers auditeurs et auditrices, souvent nous nous posons cette question « Pourquoi suis-je tenté ?» Mais la Bible nous montre une vérité essentielle. Même Jésus-Christ a été tenté. La tentation n'est pas un signe de faiblesse, ni un échec. C'est une réalité humaine. Mais ce qui fait la différence, c'est la réponse. Jésus n'a pas cédé. Il n'a pas discuté avec la tentation. Il a répondu avec autorité. Il est écrit. Et c'est là une clé puissante pour nous aujourd'hui. Connaître la parole de Dieu pour pouvoir aussi déclarer « Il est écrit ». Car lorsque tu connais la parole de Dieu, tu n'es plus désormais face à la tentation. La parole devient ta force, ta défense et ta victoire. Lisons aussi Hébreux chapitre 4, le verset 15. Hébreux chapitre 4, le verset 15. Car nous n'avons pas un souverain sacrificateur qui ne puisse combattre à nos faiblesses. Au contraire, il a été tenté comme nous en toutes choses sans commettre de péché. Jésus comprend ton combat. Il a vécu la tentation, mais il a vaincu. Et en lui, tu peux aussi vaincre.
Nous allons écouter « Dans ta présence, je guéris » et on se retrouve tout de suite sur Unity Radio.

Troisième partie, les armes pour résister. Dans Éphésiens chapitre 6, le verset 11, Éphésiens 6, le verset 11, il est écrit « Revêtez-vous de toutes les armes de Dieu afin de pouvoir tenir ferme contre les ruses du diable. » La vie chrétienne est un combat spirituel. Tu dois être équipé, tu dois être préparé, tu dois être vigilant. Lisons ensemble ce que la parole de Dieu nous dit dans Luc, chapitre 10, le verset 19. Luc 10, le verset 19. Voici, je vous ai donné le pouvoir de marcher sur les serpents, les scorpions, et sur toute la puissance de l'ennemi, et rien ne pourra vous nuire. Chers auditeurs et auditrices, ce verset est une déclaration puissante de Jésus-Christ. Il nous révèle que en tant qu'enfant de Dieu, nous sommes pas sans défense face aux attaques de l'ennemi. Lorsque Jésus parle de serpents et de scorpions, il ne nous parle pas seulement d'animaux, mais il symbolise les dangers spirituels, les attaques, les pièges de l'ennemi. Ensuite, Jésus dit quelque chose de très fort. « Je vous ai donné le pouvoir. L'autorité ne vient pas de nous, elle vient de Dieu. Ce n'est pas ta force, c'est l'autorité que Jésus t'a donnée. » Il ajoute sur une puissance de l'ennemi. Aucune attaque, aucune tentation, aucune oppression n'est au-dessus de l'autorité que Dieu t'a donnée. Et enfin, cette promesse, rien ne pourra vous nuire. Attention, cela ne veut pas dire qu'il n'y aura pas de combat, mais cela signifie que l'ennemi ne peut pas te détruire, il ne peut pas avoir le dernier mot. Tu es protégé en Jésus-Christ. Lisons ensemble ce que la parole de Dieu nous dit dans Éphésiens 6, le verset 14 à 17. Éphésiens, chapitre 6, le verset 14 à 17. Tenez donc ferme, ayez à vos reins la vérité pour ceinture, revêtez la cuirasse de la justice, mettez pour chaussure à vos pieds le zèle que donne l'évangile de paix, prenez par-dessus tout le bouclier de la foi avec lequel vous pourrez éteindre tous les traits enflammés du malin. Prenez aussi le casque du salut et l'épée de l'esprit qui est la parole de Dieu. Ce passage nous montre que la vie chrétienne est un combat, mais Dieu ne nous laisse pas sans protection. La ceinture de vérité représente la vérité de Dieu. Vivre dans la vérité, c'est refuser le mensonge et rester aligné avec la parole de Dieu. La cuirasse de justice, elle protège le cœur. C'est une vie droite, une vie qui plaît à Dieu. Elle nous protège contre le péché et la culpabilité. Les chaussures de l'évangile de paix, elles nous donnent la stabilité. Elles nous permettent d'avancer avec assurance. Nous marchons avec la paix de Dieu, même dans les combats. Le bouclier de la foi éteint les attaques de l'ennemi. Les doutes, les peurs, les tentations, la foi te protège. Le casque du salut, il protège tes pensées. Il te rappelle que tu es sauvé, que tu appartiens à Dieu. L'épée de l'esprit, la parole de Dieu, c'est ton arme pour combattre. Comme Jésus, tu peux dire, il est écrit. Lisons un autre verset dans Galates chapitre 5, le verset 16. Galates 5, le verset 16. Galates chapitre 5, le verset 16. Je dis donc, marchez selon l'esprit et vous n'accomplirez pas les désirs de la chair. Plus tu es proche de Dieu, moins la tentation a de pouvoir sur toi. Tes armes sont la prière, la parole de Dieu, la foi, la discipline. La victoire commence dans ta relation avec Dieu. Quatrième partie. Vivre dans la victoire. Dans 2 Timothée 2, le verset 22, 2 Timothée chapitre 2, le verset 22, il est écrit « Fuis les passions de la jeunesse et recherche la justice, la foi, l'amour, la paix, avec ceux qui invoquent le Seigneur d'un cœur pur. » Parfois, la meilleure solution n'est pas de lutter, c'est de fuir. Fuir certaines situations, fuir certaines fréquentations, fuir certains environnements. Lisons aussi Romains chapitre 6, le verset 12. Romains chapitre 6, le verset 12. Que le péché ne

Ne règne donc point dans votre corps mortel et n'obéissez pas à ses convoitises. Tu as le choix, tu n'es plus esclave, tu peux dire non. Avec Dieu, tu peux vivre dans la victoire. La méditation du jour se trouve dans le psaume 119, le verset 11. Psaume, chapitre 119, le verset 11. Je serre ta parole dans mon cœur afin de ne pas pécher contre toi. La parole de Dieu est une protection. Elle te guide, elle te fortifie. Tout commence dans le cœur. Si la parole est en toi, tu deviens plus fort face à la tentation. Prions ensemble. Seigneur Jésus, merci pour ta parole qui nous fortifie. Donne-nous la force de résister à la tentation, la sagesse de faire les bons choix et le courage de dire non au péché. Aide-nous à marcher dans la victoire et vive une vie qui te plaît. Bénis chaque auditeur et chaque auditrice de United Radio et garde-les dans ta paix. C'est au nom de ton Fils Jésus-Christ que nous t'avons prié. Amen. Chers auditeurs et auditrices, quelle est la tentation la plus difficile pour vous? Comment lutter contre elle? Est-ce que je résiste ou est-ce que je cède facilement? Si vous avez des questions, ou si vous voulez partager un témoignage, écrivez-moi à paroledivine@unitedradio.net. paroledivine@unitedradio.net. Votre témoignage peut toucher quelqu'un et l'aider dans sa vie. Chers auditeurs et auditrices, merci d'avoir été avec moi dans Parole Divine. Retenez bien ceci, la tentation fait partie de la vie, mais elle ne doit pas diriger votre destinée. Ce n'est pas être tenté qui nous éloigne de Dieu, c'est y céder. Mais la bonne nouvelle, c'est qu'avec Dieu, vous avez la force de résister et la capacité de vaincre. Restez ferme, restez attaché à la parole et marchez chaque jour dans la victoire. La semaine prochaine, nous parlerons, quand Dieu tarde à répondre, comment garder confiance. Je vous laisse avec Maggie Blanchard avec le titre « Libéré ». C'était Patrick dans Parole Divine sur United Radio. Que Dieu vous bénisse abondamment. Excellente journée et à bientôt.

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3: Bonjour à tous, ce n'est pas une crise mais on reste vigilant, prévient la ministre de la Santé dans un entretien à nos confrères de Ouest France. Stéphanie Rist revient sur les cas d'antivirus détectés sur un bateau de croisière. Il n'y a pas d'intérêt dans le cas présent à mettre un masque, rappelle déjà l'ancienne députée qui précise bien qu'à ce stade, la chaîne de transmission est maîtrisée sur le sol français. Gérald Darmanin attendu en Algérie. Demain, le ministre français de la Justice se rend sur place avec plusieurs magistrats pour discuter de la coopération judiciaire franco-algérienne ainsi que de certains dossiers sensibles comme la détention du journaliste français Christophe Glaize. Le ministre de l'Intérieur algérien sera également à Paris dans les prochains jours. Au Moyen-Orient, toujours pas d'accord entre les États-Unis et l'Iran, selon la presse américaine. Donald Trump doit décider dans les prochaines heures s'il reprend ou non les frappes contre le régime iranien. Une nouvelle fuite de données dans le secteur du tourisme. Après Pierre et Vacances, le groupe Bellambra annonce à son tour avoir été touché. Il évoque un incident de sécurité, mais précise bien qu'aucune donnée bancaire ni aucun document d'identité n'ont été concernés par ce piratage. Encore une déception pour la France à l'Eurovision. La Bulgarie a remporté pour la toute première fois le concours cette nuit. La Française Monroe, boudée par le public, se classe seulement 11e. La France qui attend toujours une victoire depuis 1977 et le succès à l'époque de la chanteuse Marie Myriam. Le sport avec du rugby, la bonne opération du Racing 92 hier soir, succès 43-28 face à Toulon. Les Franciliens reviennent à deux petits points du top 6. Ce soir, La Rochelle accueille Toulouse à 21h05 en clôture de cette 24e journée. Mais avant ça, on a le droit à la dernière journée du tournoi Destination féminin cet après-midi. Cette finale très attendue entre le 15 de France et l'Angleterre du côté de Bordeaux à 17h45. Les Anglaises n'ont plus perdu depuis novembre 2022. Voilà pour l'info, très belle journée.
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1: Bélier, vous n'êtes pas à court d'arguments pour convaincre vos interlocuteurs du bien-fondé de votre démarche. Taureau, vous bénéficiez d'une conjoncture astrale bénéfique pour vos finances. Gémeaux, vous partagez de tendres moments avec l'élu de votre cœur. Cancer, laissez-vous bercer par la douce mélopée que Vénus vous fredonne à l'oreille. Lion, ne vous posez pas de questions sur votre romance. Vivez à 100% chaque instant passé en la compagnie de votre partenaire. Vierge, votre professionnalisme exemplaire vous invite à approfondir vos connaissances et à vous perfectionner. Balance, vous êtes un travailleur acharné qui ne lésine pas sur les efforts à faire pour atteindre son objectif. Scorpion, vous ne levez pas le nez de vos dossiers durant des heures, très concentré que vous êtes sur votre travail. Sagittaire, ne vous inquiétez pas pour des broutilles, vous avez tendance à vous stresser pour des riens. Capricorne, c'est la pêche. Mars vous insuffle tonus, enthousiasme et forme à volonté. Verseau, vous faites des découvertes très intéressantes. Poisson, vous relevez avec joie le défi d'allumer la flamme du désir chez votre partenaire.
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2: Et nous sommes le 17 mai aujourd'hui, nous fêtons les Pascals et les Pascalines. Et en ce 17 mai, je pourrais vous parler de l'acteur Jean Gabin, né en 1904, ou en 2013, du Mariage pour tous. J'aurais aussi pu vous parler de Paul de Chaumedey de Maisonneuve, qui fonde Ville-Marie en Nouvelle-France en 1642, ville qui deviendra ensuite Montréal. Mais le 17 mai 1982, naît celui qui possède aujourd'hui le plus beau palmarès du basket français, Tony Parker. Le prodige du basket né à Bruges, en Belgique, un père basketteur américain, une mère mannequin néerlandaise. Il débute le basket à l'âge de 10 ans à Fécamp, en Normandie, puis dans plusieurs clubs français. Vers l'âge de 15 ans, il opte pour la nationalité française. Tony Parker poursuit sa formation au sein de l'INSEP, puis signe son premier contrat pro avec le club du PSG Racing en 1999. À 19 ans, il se présente à la draft NBA, sélectionné par les Spurs de San Antonio. Il s'impose rapidement comme titulaire et mène le club au titre NBA à 4 reprises, 2003, 2005, 2007 et 2014. Son maillot numéro 9 a été retiré par les Spurs pour saluer les succès accumulés au cours de ses 17 années de carrière au sein du club. En équipe de France, il remporte la médaille d'or lors des championnats d'Europe en 2013. La citation du jour est signée de Tony Parker. « Je suis né en Belgique d'une mère hollandaise, d'un père américain. Je suis la parfaite définition du fait qu'on peut être français en venant de n'importe où. »
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4: Bonjour à tous, le Racing 92 peut encore croire aux phases finales en top 14, le 15 de France féminin rêve d'un titre dans le tournoi Destination, et puis la toute dernière journée de Ligue 1 ce soir. On commence donc par du rugby, la bonne opération du Racing 92 hier soir, succès 43-28 face à Toulon. Les Franciliens reviennent à 2 points du top 6 avant de se déplacer à Clermont lors de la prochaine journée de championnat. De son côté, l'UBB s'est fait peur un peu plus tôt, courte victoire 37-32 contre Perpignan. Ce soir, La Rochelle accueille Toulouse à 21h05 en clôture de cette 24e journée de top 14. Mais avant cette rencontre, on a le droit à la dernière journée du tournoi Destination féminin cet après-midi. Et cette finale très attendue entre le 15 de France et l'Angleterre du côté de Bordeaux. Une affiche de gala et un grand chelem en jeu dès 17h45. Les Anglaises n'ont plus perdu depuis novembre 2022. Dans l'actu sport également, il y a du foot bien sûr, avec déjà cette énorme déception pour les Girondins de Bordeaux. Les joueurs de Rio Mavuba ne monteront pas en national la nouvelle Ligue 3 la saison prochaine, après leur match nul 3 partout hier face à Avranches, le club qui pourrait d'ailleurs être bientôt vendu. En Ligue 1, qui accompagnera le PSG Lens en Ligue des Champions, qui sera barragiste, réponse ce soir, lors de la toute dernière journée de championnat multiplex à 21h, avec notamment Marseille-Rennes et Lyon-Lens à suivre pour la course à l'Europe, ou encore Strasbourg-Monaco. Au programme également le derby entre le Paris FC et le PSG. En foot féminin, OL-Lyon Paris FC, ce sera l'affiche de la finale de Première Ligue. Les Lyonnaises ont écrasé Nantes 8-0 hier et de son côté, le PFC s'est imposé 1-0 contre le Paris Saint-Germain. En tennis, Elina Svitolina a remporté hier le Masters 1000 de Rome, finale homme cet après-midi entre Yannick Sinner et Casper Ruud. Et puis le Grand Prix de Catalogne cet après-midi en moto, l'Espagnol Pedro Acosta décrochait la pole. Très bonne journée.
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2: Bonjour, quoi de beau à la télé pour cette soirée du 17 mai sur TF1, Un homme en colère, film avec Jason Statham. Un convoyeur de fond fraîchement engagé surprend ses collègues par l'incroyable précision de ses tirs de riposte alors qu'ils subissent les assauts de braqueurs expérimentés. Sur France 2, Anatomie d'une chute, film réalisé par Justine Trier. Daniel, un enfant malvoyant de 11 ans, vit avec ses parents dans un chalet en montagne, loin de tout. Un jour après une balade, Daniel retrouve son père mort dans la neige au pied du chalet. Sur Arte, The Big Lebowski,
5: Kinski, film réalisé par Joël Cohen. Sur W9, La Cité de la Peur, film avec les nuls. Sur France 3, Inspecteur Barnaby, série policière. Sur France 5, Hong Kong ne répond plus, documentaire. Et puis sur M6, Zone Interdite, magazine présenté par Ophélie Meunier sur le thème écran, sucre, manque de sommeil, comment sauver notre cerveau. Excès de sucre ou d'écran, nuit trop courte, des millions de Français semblent avoir pris de mauvaises habitudes. Très belle soirée à tous.
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3: Bonjour à tous. Les frappes se poursuivent au Liban et en Israël malgré le prolongement du cessez-le-feu. De son côté, Donald Trump attend toujours un accord avec l'Iran. Le locataire de la Maison-Blanche réfléchit même à reprendre les bombardements contre le régime selon la presse américaine. L'Iran passera un très mauvais moment si un accord n'est pas conclu, promet le milliardaire. Gérald Darmanin en Algérie, le garde des Sceaux sera à Alger demain pour évoquer plusieurs sujets comme la coopération judiciaire entre les deux pays mais aussi la détention du journaliste Christophe Glaize. Le ministre de l'Intérieur algérien est également attendu à Paris dans quelques jours. Ce n'est pas une crise, mais on reste vigilant, prévient la ministre de la Santé dans une interview à nos confrères de Ouest-France. Stéphanie Rist revient sur les cas d'antivirus détectés sur un bateau de croisière. Il n'y a pas d'intérêt dans le cas présent à mettre un masque, rappelle déjà l'ancienne députée qui précise bien qu'à ce stade, la chaîne de transmission est maîtrisée sur le sol français. C'est aujourd'hui la journée mondiale contre l'homophobie, la transphobie et la biphobie. Plus de 1700 cas de LGBT-phobie ont été signalés à SOS Homophobie en 2025 en France, un chiffre en hausse sur un an. L'association évoque un climat de plus en plus anxiogène et délétère. Prudence aujourd'hui sur les routes de l'Hexagone pour la fin de ce long week-end. Bison futéisse notamment le drapeau rouge dans le sens des retours. Des difficultés sont attendues jusqu'en début de soirée dans les grandes agglomérations. Le sport avec du foot, toute dernière journée de Ligue 1 ce soir avec 9 matchs au programme à 21h. Pour la course à l'Europe, on suivra les affiches Lyon-Lens, Marseille-Rennes et Strasbourg-Monaco. Match important également entre Lille et Auxerre. Les nordistes visent la Ligue des Champions et les bourguignons, eux, se battent pour ne pas redescendre. Et puis cette énorme déception pour les Girondins de Bordeaux. Les Bordelais ne monteront pas en National, la nouvelle Ligue 3 la saison prochaine après leur match nul 3 partout hier face à Avranches. Très bon week-end.
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2: Bélier. Vous n'êtes pas à court d'arguments pour convaincre vos interlocuteurs du bien fondé de votre démarche. Taureau, vous bénéficiez d'une conjoncture astrale bénéfique pour vos finances. Gémeaux, vous partagez de tendres moments avec l'élu de votre cœur. Cancer, laissez-vous bercer par la douce mélopée que Vénus vous fredonne à l'oreille. Lion, ne vous posez pas de questions sur votre romance. Vivez à 100% chaque instant passé en la compagnie de votre partenaire. Vierge, votre professionnalisme exemplaire vous invite à approfondir vos connaissances et à vous perfectionner. Balance, vous êtes un travailleur acharné qui ne lésine pas sur les efforts à faire pour atteindre son objectif. Scorpion, vous ne levez pas le nez de vos dossiers durant des heures, très concentré que vous êtes sur votre travail. Sagittaire, ne vous inquiétez pas pour des broutilles, vous avez tendance à vous stresser pour des riens. Capricorne, c'est la pêche. Mars vous insuffle tonus, enthousiasme et forme à volonté. Verseau, vous faites des découvertes très intéressantes. Poisson, vous relevez avec joie le défi d'allumer la flamme du désir chez votre partenaire.
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2: Et nous sommes le 17 mai aujourd'hui, nous fêtons les Pascals et les Pascalines. Et en ce 17 mai, je pourrais vous parler de l'acteur Jean Gabin, né en 1904, ou en 2013 du Mariage pour tous. J'aurais aussi pu vous parler de Paul de Chaumedey de Maisonneuve qui fonde Ville-Marie en Nouvelle-France en 1642, ville qui deviendra ensuite Montréal. Mais le 17 mai 1982, naît celui qui possède aujourd'hui le plus beau palmarès du basket français, Tony Parker, le prodige du basket né à Bruges en Belgique, un père basketteur américain, une mère mannequin néerlandaise. Il débute le basket à l'âge de 10 ans à Fécamp en Normandie, puis dans plusieurs clubs français. Vers l'âge de 15 ans, il opte pour la nationalité française. Tony Parker poursuit sa formation au sein de l'INSEP, puis signe son premier contrat pro avec le club du PSG Racing en 1999. À 19 ans, il se présente à la draft NBA, sélectionné par les Spurs de San Antonio. Il s'impose rapidement comme titulaire et mène le club au titre NBA à 4 reprises. 2003, 2005, 2007 et 2014, son maillot numéro 9 a été retiré par les Spurs pour saluer les succès accumulés au cours de ses 17 années de carrière au sein du club. En équipe de France, il remporte la médaille d'or lors des championnats d'Europe en 2013. La citation du jour est signée de Tony Parker. « Je suis né en Belgique d'une mère hollandaise, d'un père américain. Je suis la parfaite définition du fait qu'on peut être français en venant de n'importe où. »
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4: Bonjour à tous, le Racing 92 peut encore croire aux phases finales en top 14, le 15 de France féminin rêve d'un titre dans le tournoi Destination et puis la toute dernière journée de Ligue 1 ce soir. On commence donc par du rugby, la bonne opération du Racing 92 hier soir, succès 43 à 28 face à Toulon. Les Franciliens reviennent à 2 points du top 6 avant de se déplacer à Clermont lors de la prochaine journée de championnat. De son côté, l'UBB s'est fait peur un peu plus tôt, courte victoire 37 à 32 contre Perpignan. Ce soir, La Rochelle accueille Toulouse à 21h05 en clôture de cette 24e journée de top 14. Mais avant cette rencontre, on a le droit à la dernière journée du tournoi Destination féminin cet après-midi. Et cette finale très attendue entre le 15 de France et l'Angleterre du côté de Bordeaux. Une affiche de gala et un grand chelem en jeu dès 17h45. Les Anglaises n'ont plus perdu depuis novembre 2022. Dans l'actu sport également, il y a du foot bien sûr, avec déjà cette énorme déception pour les Girondins de Bordeaux. Les joueurs de Rio Mavuba ne monteront pas en national la nouvelle Ligue 3 la saison prochaine, après leur match nul 3 partout hier face à Avranches, le club qui pourrait d'ailleurs être bientôt vendu. En Ligue 1, qui accompagnera le PSG et Lens en Ligue des Champions, qui sera barragiste, réponse ce soir, lors de la toute dernière journée de championnat multiplex à 21h, avec notamment Marseille-Rennes et Lyon-Lens à suivre pour la course à l'Europe, ou encore Strasbourg-Monaco. Au programme également le derby entre le Paris FC et le PSG. En foot féminin, OL Lyon Paris FC, ce sera l'affiche de la finale de Première Ligue. Les Lyonnaises ont écrasé Nantes 8 à 0 hier et de son côté, le PFC s'est imposé 1-0 contre le Paris Saint-Germain. En tennis, Elina Svitolina remportait hier le Masters 1000 de Rome, finale homme cet après-midi entre Yannick Sinner et Casper Ruud. Et puis le Grand Prix de Catalogne cet après-midi en moto, l'Espagnol Pedro Acosta décrochait la pole. Très bonne journée.
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1: Bonjour, quoi de beau à la télé pour cette soirée du 17 mai sur TF1, Un homme en colère, film avec Jason Statham. Un convoyeur de fond fraîchement engagé surprend ses collègues par l'incroyable précision de ses tirs de riposte alors qu'ils subissent les assauts de braqueurs expérimentés. Sur France 2, Anatomie d'une chute, film réalisé par Justine Trier. Daniel, un enfant malvoyant de 11 ans, vit avec ses parents dans un chalet en montagne, loin de tout. Un jour après une balade, Daniel retrouve son père mort dans la neige au pied du chalet. Sur Arte, The Big Lebowski, film réalisé par Joel Cohen. Sur W9, La Cité de la Peur, film avec les nuls. Sur France 3, Inspecteur Barnaby, série policière. Sur France 5, Hong Kong ne répond plus, documentaire. Et puis sur M6, Zone Interdite, magazine présenté par Ophélie Meunier sur le thème écran, sucre, manque de sommeil, comment sauver notre cerveau. Excès de sucre ou d'écran, nuit trop courte, des millions de Français semblent avoir pris de mauvaises habitudes. Très belle soirée-t-elle à tous.
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3: Bonjour à tous, Gérald Darmanin attendu en Algérie. Demain, le ministre français de la Justice se rend sur place avec plusieurs magistrats pour discuter de la coopération judiciaire franco-algérienne, ainsi que de certains dossiers sensibles comme la détention du journaliste français Christophe Glaize. Le ministre de l'Intérieur algérien sera également à Paris dans les prochains jours. 500 maires et élus locaux souhaitent que Gabriel Attal soit candidat à l'élection présidentielle. Message passé dans une tribune publiée ce week-end par La Tribune dimanche. Il est pour nous la personne dont notre pays a besoin, peut-on notamment lire dans ce texte signé par le président de la région PACA ou encore par le maire de Bordeaux. Le choc hier en Italie, un automobiliste a percuté plusieurs piétons dans le centre de Modène. 8 personnes ont été blessées, dont 4 grièvement. Le conducteur a été aperçu avec une arme blanche en main avant d'être arrêté. L'épidémie d'Ebola en République démocratique du Congo est une urgence de santé publique de portée internationale pour l'OMS, deuxième niveau d'alerte le plus élevé. Au moins 80 personnes ont été tuées. Et puis en rugby, un crunch pour une finale. Le 15 de France féminin affronte cet après-midi l'Angleterre dans le cadre de la dernière journée du tournoi destination. Les deux équipes sont invaincues dans cette édition, mais le défi est énorme pour les tricolores face à des Anglaises qui n'ont pas perdu depuis 2022. Écoutez le sélectionneur François Ratier.
4: Elles sont championnes du monde. Elles ont 37 ou 38 victoires d'affilée. La France ne les a pas battues depuis 2018. Bon, ça, ce sont les faits. À partir de là, une fois que ça c'est dit, à l'instant T, comment est l'Angleterre? Quelles sont leurs forces? Quelles sont leurs faiblesses? Quelles sont nos forces? Quelles sont nos faiblesses? Et il ne faut pas aller plus loin que ça. Oui, c'est vrai, il y a des joueuses qui les ont jouées et qui ne les ont jamais gagnées. Mais il y a ce sentiment aussi de revanche qu'on veut, nous, axer vers du positif. Se servir comme moteur aussi de ça pendant la semaine, peut-être, pour faire monter le positif dans l'équipe.
3: Et coup d'envoi à 17h45 à Bordeaux. Belle matinée.
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2: Et bonjour à toutes et à tous, c'est un plaisir pour moi, comme tous les jeudis, de vous retrouver sur United Radio 97.6, parce que c'est votre radio. Donc bien évidemment, c'est l'émission Femmes de Mars, l'émission qui s'adresse aux femmes, mais pas que, et dans laquelle nous abordons chaque semaine des thématiques comme le féminisme, la spiritualité, la sororité, mais également l'entrepreneuriat au féminin. Et on aime bien chaque semaine vous faire découvrir des parcours incroyables, ces femmes qu'on aime bien mettre en lumière en fait, hein, pour leur donner un petit coup de pouce, qui ont quelque chose à dire et qui surtout vont venir vous inspirer et pourquoi pas vous aider vous aussi à oser et vous lancer dans vos projets. Donc ça, c'est en général ce qui se passe. Après, tous les derniers jeudis du mois, vous avez bien sûr la spéciale Love. Mais de temps en temps, pour celles et ceux qui me connaissent et qui ont l'habitude de m'écouter, j'aime bien nos tête-à-tête. J'aime bien nos tête-à-tête, nos petites émissions à huis clos, être avec vous pendant une heure. Et finalement, je trouve ça beau parce qu'en fait, aujourd'hui, on va prendre le temps. On va prendre le temps de réfléchir, de ressentir et de revenir à soi. Aujourd'hui, j'ai envie qu'on parle des femmes. Parce que c'est important, on dit que c'est une émission tournée pour les femmes sur le féminisme et autres. Et c'est vrai que souvent, on parle de thématiques un peu plus professionnelles ou un peu plus sur l'entrepreneuriat. Mais prenons un moment pour parler des femmes. Les femmes d'hier, les femmes d'aujourd'hui, les femmes qu'on est parfois obligées d'être pour survivre. Et des femmes qu'on rêve secrètement de devenir. Parce qu'on a toutes des ambitions. On va parler de féminisme. Mais pas du féminisme un peu, j'ai envie de dire, caricaturé qu'on voit partout sur les réseaux et qui martèle. Alors attention, celui-là, il est important pour changer les mentalités. Mais là, c'est un féminisme, on va dire, un petit peu plus doux. Celui qui libère, celui qui répare, celui qui va venir ouvrir des portes. Dans cette émission, on abordera aussi la spiritualité, comme chaque semaine, avec cette nouvelle lune, la lune du 16 mai, qui est une nouvelle lune en taureau, très puissante énergétiquement, et qui va venir nous inviter à ralentir, à revenir au corps, à l'ancrage, à la douceur. Et puis on va parler de nous, de cette fatigue mentale que portent tellement de femmes. Dans certaines difficultés, dans certaines épreuves de la vie. Et puis parfois, vous avez du mal aussi à dire non. On va parler de cette culpabilité permanente quand on prend du temps pour soi. Comme si on n'avait pas le droit de prendre du temps pour soi. De ce besoin de réussir, d'être forte, d'être partout à la fois. Alors qu'au fond, parfois, on a juste envie de respirer. Alors aujourd'hui, pendant une heure, on va passer une heure ensemble. Et j'aimerais qu'on se fasse une promesse simple. C'est que l'on va se parler à cœur ouvert. On va se faire la promesse de s'écouter un peu plus, de se juger un peu moins, parce que l'être humain est ainsi fait, mais c'est pas toujours bien. Et peut-être de se reconnecter à notre puissance. Alors, installez-vous confortablement. Comme je dis toujours, si vous êtes au travail, dans votre voiture, dans votre cuisine, on va rester une heure ensemble, on prend une grande inspiration. Et on va démarrer l'émission Femmes de Mars sur United Radio 97.6 parce que c'est votre radio. Bon, ok, je sais, c'était une intro un peu plus longue que celle que de d'habitude, mais j'avais vraiment envie, de teaser un petit peu ce qui allait se passer pendant cette émission, de manière à ce que si l'envie vous prenait de switcher sur une autre radio, eh bien non, ne le faites pas. Alors, qu'est-ce qu'on entend par le mot féminisme ? Aujourd'hui, il y a souvent énormément de réactions. Certaines personnes pensent immédiatement, un combat, on va poser les mots, on ose, un combat contre les hommes. Eh bien non. En plus, Femmes de Mars, qui est une association, défend également l'égalité femmes-hommes dans la complémentarité et non pas l'opposition. Donc c'est possible de faire du féminisme quelque part qui se rapproche de l'humanisme quand on comprend que c'est ensemble, main dans la main, femmes et hommes, qu'on va changer les mentalités. Alors bien sûr, on salue, on remercie, on encourage et on soutiendra toujours toutes ces femmes dans ces associations féministes qui se battent chaque jour pour nos droits, pour lutter contre la violence faite aux femmes, pour lutter pour la condition des femmes, parce que c'est ce que fait aussi Femmes de Mars. Mais c'est important aussi de soutenir les autres. Donc je vous disais, le féminisme, certains pensent que ben voilà, c'est un groupe de femmes en colère, mais pas du tout. Et puis il y a toutes celles, il faut le dire, hein, qui disent « moi je ne suis pas féministe, mais… » Alors moi j'ai du mal quand j'entends ça. Quand j'entends « moi je ne suis pas féministe », vraiment j'ai du mal. Parce que très souvent, ben, ces femmes, elles votent, elles travaillent, elles aiment avoir un compte bancaire. Elles ont parfois utilisé la possibilité de divorcer, ou en tout cas elles aiment en avoir la possibilité. Elles aiment décider de leur maternité, s'habiller comme elles le souhaitent, prendre la parole, oser. Et je suis désolée de vous dire ça, mesdames, même si je respecte, entre guillemets, le fait que chacun puisse s'exprimer, mais vous ne pouvez pas aimer faire tout ça et ne pas vous sentir féministe. Pourquoi ? Parce que le féminisme, en fait, à la base, c'est simplement l'idée que les femmes devraient avoir les mêmes droits, les mêmes libertés, la même dignité que les hommes. C'est tout ça. Et toutes ces conquêtes féministes, tous ces droits que l'on a acquis, ben il faut remercier celles qui se sont battues pour nous. Donc le féminisme, en définitive, c'est un mouvement profondément humain. Et quand on regarde l'histoire, on réalise quelque chose d'important. Les droits des femmes n'ont jamais été offerts. On a toujours dû se battre pour ça. On va dire, en quelque part, on a arraché, on a imposé ce droit. Mais grâce à qui ? Grâce à des femmes courageuses, qui étaient fatiguées parfois, dont on se moquait souvent, voire violentées. C'était très dur hein, à l'époque. Hein. Je ne sais pas si vous avez vu ce film des suffragettes, mais je vous invite à le faire si ce n'est pas encore fait. Elles étaient déterminées. Et ça, vraiment, il faut toujours le garder en mémoire. On a ce devoir de mémoire envers toutes celles qui se sont battues pour nos droits. Alors oui, on parle souvent de Simone de Beauvoir, de Simone Veil, ou encore d'Olympe de Gouges, celle qui a écrit la Constitution des droits, la Déclaration de la Constitution des droits de la femme. Je vous en ai parlé déjà. Oui, réfléchissez. On en a déjà parlé. Mais c'est vrai qu'il y a tellement d'autres femmes dont on parle moins. Je pense par exemple... Alors, qui je m'étais notée ? Je regardais un petit peu mes notes. Je pense, par exemple, à Hubertine Auclert, une femme incroyable du 19e siècle, qui réclamait déjà le droit de vote pour les femmes, à une époque où, on le sait bien, parfois c'était totalement absurde pour la société. On l'a traitée d'extrémiste, d'hystérique, comme souvent les femmes qui dérangent. Et même avant elle, hein, dans les siècles passés, dès qu'une femme dérangeait, c'était une sorcière. Vous le savez bien. Alors, je vais vous poser la question, d'ailleurs. Qui a lu le livre « Sorcière » ? Achetez-le, il est très intéressant. Et pourtant, toutes ces femmes, ben déjà, elles étaient, on va dire, un petit peu en mode précurseur de notre époque. Elles se sont battues pour nous. Elles avaient simplement raison avant les autres. Donc c'est bien parce qu'on regarde à travers l'histoire qu'il y a toujours eu, en fait, des femmes qui se sont levées, qui ont dit stop et qui ont, on va dire, planté une petite graine dans la génération suivante et ainsi de suite pour que petit à petit, on soit de plus en plus nombreuses et qu'enfin, on puisse avoir certains droits. Je pense aussi, bien sûr, à Rosa Parks. On la connaît pour son refus de céder sa place dans un bus aux États-Unis. Mais ce geste allait bien au-delà d'un siège. Et c'est vrai que souvent, quand on discute avec la nouvelle génération, à qui on va venir dire « Oui, tu vois qui c'est Rosa Parks ?»« Oui, c'est à l'époque, le bus, etc. » Mais parfois, on ne va pas plus loin dans la réflexion, alors que c'est important. Son geste était incroyable. C'était un immense acte de dignité, de courage. Imaginez-vous à cette époque-là, une femme noire, dans une société profondément raciste, qui disait simplement « Non, aujourd'hui, je reste assise. » Et parfois, le courage, en fait, c'est juste ça. De dire non. Alors là, moi, j'ai une question pour vous. Est-ce que vous avez le courage parfois de dire non ? Et vous inquiétez pas, on va en parler un petit peu plus tard dans l'émission. Alors, je pense aussi à qui je pense ? Je pense à Angela Davis, immense figure féministe et antiraciste, qui a toujours rappelé que les combats sont liés les discriminations sociales, raciales, économiques et sexistes s'entremêlent. Tout est lié. Vraiment, prenez le temps de réfléchir à tout ça. N'oubliez pas que quand une société va mal, on s'en prend d'abord aux femmes. Je pense qu'à un moment donné, il faut dire stop. À un moment donné, il faut rappeler que la différence, c'est ça notre force. Il ne faut pas avoir peur de la différence des uns des autres, femmes, hommes, noirs, blancs, etc. C'est notre force, la différence. On doit se tenir la main, avancer ensemble et venir tous se compléter, s'écouter, se parler à cœur ouvert. Alors oui, je sais, c'est pas simple. On me dit souvent que je vis dans le monde des bisounours. Mais ce serait tellement mieux quand même qu'on arrive à s'écouter les uns les autres. Après, en grande personnalité, je pense aussi à Frida Kahlo. On parle souvent de ses tableaux, de ses fleurs dans les cheveux, de son esthétique devenue presque à la mode. Surtout qu'elle revient là en force. Hein. On voit beaucoup de coussins, de tableaux, de déco pour la maison à l'effigie de Frida Kahlo. Mais derrière cette image, on n'en parle pas souvent, mais il y avait une femme qui a transformé sa souffrance physique et émotionnelle en art puissant. Parce qu'on a toujours tendance, quand on voit une œuvre, à se dire « Ah ben oui, j'aime pas, c'est en accord avec ma déco, pas ma déco, oui. » quand on s'y connaît un petit peu plus en art, on va partir dans des suppositions, c'est de l'art abstrait. Mais on ne se pose pas la question de pourquoi l'artiste a fait cette œuvre. Qu'est-ce qu'il y a derrière son histoire ? C'est intéressant parfois de gratter un petit peu. Et là, quand on gratte, c'était une femme qui osait se représenter telle qu'elle était, sans filtre, sans perfection, juste avec son imperfection, sa magnifique imperfection. Et c'est ça aussi, c'était révolutionnaire. Et j'ai envie de dire, ça l'est encore un peu aujourd'hui quand même, hein, parce qu'on commence à s'assumer tel qu'on est, mais on a encore tous ces diktats de la société qui viennent influencer le « Ah non, mais je ne peux pas sortir comme ça aujourd'hui. Ah non, mais je me trouve trop ci, trop ça, pas assez ci, pas assez ça. » Et si on apprenait à s'aimer tel qu'on est ? C'est pas simple. Hein. Donc le féminisme, ce n'est pas devenir contre quelque chose. C'est simplement devenir pleinement soi. C'est comprendre qu'on n'a pas besoin d'être petite pour rassurer les autres. Et qu'aujourd'hui encore, il reste des places, il reste énormément de choses à construire. Il restera toujours de la place parce qu'en fait, c'est pour ça que je vous parle souvent de sororité dans mes émissions. Se tenir la main les unes les autres, c'est infini. On peut toutes se tenir la main. On prend la place de personne si on est à côté d'une autre femme qu'on apprécie, qu'on a envie de soutenir. Faut pas l'oublier ça. Il y a trop de personnes, trop de femmes, ou même d'hommes, hein, qui sont là dans des jalousies, de la territorialité, de côté de « oui, mais non, mais c'est à moi de faire, mais si, mais là ». Non, on est juste là pour se soutenir, pour avancer ensemble, pour se poser, pour défendre nos droits, tels qu'on est. Il faut que ça résonne à l'intérieur de nous. Parce que beaucoup trop de femmes vivent avec une pression invisible. Alors oui, il faut être belle, mais naturelle. Ambitieuse, mais pas trop. Maternelle, mais indépendante. Douce, mais forte. Sensuelle, mais respectable. Jusqu'à quand ça va continuer, ça ? Très honnêtement. Il arrive à un moment donné, on a besoin de faire une pause, on a besoin d'être soi, et on a besoin surtout d'avancer avec la personne qui résonne en nous. Alors finalement, on demande souvent aux femmes d'être tout, sauf d'être libres. Combien de femmes vous avez entendu autour de vous dire « Ah non, mais ça, j'ose pas. Ah, mais ça, j'ai pas le droit. Ah, mais ça, je peux pas. Ah non, mais si je fais ça, mon père, mon frère, mon mari, mon fiancé, peu importe, il va mal le prendre. » Alors attention, hein, il faut toujours agir avec respect parce que la liberté de l'un s'arrête au respect d'autrui. Donc ça, il n'y a pas de problème. Mais dès l'instant où on est dans le respect des choses, pourquoi est-ce que l'on ne serait pas libre d'être pleinement soi ? Et c'est là. C'est là qu'il me vient, en fait. C'est même pas qu'il me vient, c'est qu'il devient essentiel. Ça va bien au-delà de moi, qu'il devient essentiel de se poser une question. Qui serais-je si je n'avais plus peur du regard des autres ? Prenez quelques secondes pour y réfléchir, s'il vous plaît. Et ensuite, vous irez sur les réseaux sociaux, donc direction Instagram, UnitedRadio97.6, @josephacolin, josepha.colin, colin, et @femme, au pluriel, 2 mars. Vous choisissez le compte que vous voulez et vous m'envoyez un petit message. Donc, vous mettez à l'attention de Josepha et vous répondez à cette question. Qui serais-je si je n'avais plus peur du regard des autres ? Posez-vous au fond de votre cœur la question et envoyez-moi la réponse. Parce que très souvent, trop souvent, notre vraie personnalité est cachée sous des années de conditionnement. On apprend aux petites filles à être sages, à ne pas déranger, à faire plaisir, à dire oui, à avoir des bonnes notes, à chercher la fierté de ses parents, etc. Et j'en passe. Et beaucoup de femmes deviennent des adultes épuisées. À force de vouloir être aimée, reconnue, de sentir la fierté dans les yeux de ce qu'elle aime, que ce soit les parents, le fiancé, etc. Ou la fiancée. Mais non, en fait. Donc, il faut être fier quand on se regarde. Il faut être fier de soi quand on est face à un miroir, qu'on se regarde, qu'on s'apprécie, qu'on s'aime, qu'on regarde, qu'on aime ce qu'on voit, qu'on apprend à s'aimer et qu'on est fier de ses actions. Parce que la première personne à qui on doit des comptes, c'est soi-même. Alors peut-être que le féminisme moderne, aujourd'hui, ce n'est pas seulement réclamer des droits, c'est aussi apprendre à se choisir. Qu'est-ce que vous en pensez de ça ? Est-ce que vous avez envie d'apprendre à vous choisir ? Je vous laisse réfléchir à ça et on va s'écouter une première chanson que j'aime beaucoup, « God Is » de Kanye West. «

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3: Bonjour à tous. Gérald Darmanin attendu demain en Algérie. Le ministre de la Justice doit rencontrer son homologue à Alger pour évoquer, je cite, l'ouverture d'un nouveau chapitre de la coopération judiciaire entre les deux pays. Un dossier sensible sera particulièrement scruté, celui du journaliste Christophe Glaize, détenu en Algérie où il a été condamné à 7 ans de prison pour apologie du terrorisme. D'autres échanges sont prévus en France puisque le ministre de l'Intérieur, Laurent Nunez, a annoncé la venue de son homologue algérien Saïd Sayoud dans les prochains jours. L'actualité, c'est aussi cette attaque à la voiture Bélier hier soir à Modène en Italie. Au moins 8 piétons ont été blessés, 4 grièvement. La première ministre Giorgia Meloni a annulé un déplacement à l'étranger pour se rendre à leur chevet. À l'international encore, nouvelle sortie de Donald Trump, le président américain qui a évoqué hier sur les réseaux sociaux le calme avant la tempête. Il a posté une image le montrant à bord d'un navire de guerre, des bateaux battant pavillon iranien apparaissant en arrière-plan. Et puis l'épidémie d'Ebola en RDC. L'Organisation internationale de la santé a déclaré ce matin l'urgence internationale. Il s'agit du deuxième niveau d'alerte de l'OMS le plus élevé. Ebola, qui provoque une fièvre hémorragique, serait à l'origine d'au moins 80 décès dans le nord-est de la RDC, qui est frappé par un variant contre lequel il n'existe pas de vaccin. Les sports, la 34e et dernière journée de Ligue 1. 9 matchs à suivre ce soir en simultané à 21h. 2 relégués et le champion sont déjà connus, mais il reste du suspense pour les places en Coupe d'Europe, et notamment en Ligue des Champions. Le dernier ticket se jouera entre Lille, qui reçoit Auxerre, Lyon, qui accueille Lens et Rennes qui se rendent à Marseille. En bas de tableau, Nice, Auxerre et Le Havre restent sous la menace du barrage de relégation. Et puis l'équipe de France féminine de rugby qui affronte l'Angleterre cet après-midi, match décisif dans le tournoi des 6 nations face à un 15 de la Rose qui n'a plus perdu contre la France depuis 2018. Coup d'envoi à 17h45 à Bordeaux. Chez les garçons, à noter qu'il reste un match de la 24e journée de Top 14 à jouer ce soir. La Rochelle-Toulouse, c'est à 21h05. Bonne journée à notre écoute.
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4: Bonsoir à toutes et à tous. Les finances publiques aux Antilles dans le rouge. Le bilan de la Chambre des comptes pointe du doigt plusieurs services publics de la Guadeloupe et Saint-Martin. Parmi les dossiers noirs, le syndicat de l'eau en Guadeloupe qui accumule 37 millions d'euros de déficit. La Chambre dénonce également la gestion immobilière et financière de l'hôpital de Capesterre-Belle-Eau, les retards de construction à Saint-Martin et l'effondrement de l'organisme Guadeloupe Formation, aujourd'hui menacé de dissolution. À l'hôpital, justement en Martinique, une fresque colorée sur les murs de l'hôpital Maurice d'Espinois au Lamentin, l'unité psychiatrique séparée de couleurs. La fresque a été baptisée Bulle d'art, un projet artistique et thérapeutique pour les patients. Retour sur cette saisie record de drogue dans les eaux de l'Atlantique. Près de 3 tonnes de marchandises ont été interceptées par la marine française au large de la Guyane et du Brésil. Cette cargaison est estimée à plus de 200 millions d'euros. La drogue est actuellement acheminée vers la Martinique pour y être détruite. En parallèle, les 7 membres d'équipage interpellés ont été remis à la justice. Bientôt de nouveaux magistrats dans les juridictions caribéennes d'ailleurs, c'est l'annonce de Gérald Darmanin. Le but, renforcer les effectifs présents en Guadeloupe, Martinique et Guyane. 16 nouveaux postes sont prévus rien que pour la cour d'appel de Basse-Terre. 9 postes supplémentaires sont annoncés pour la cour d'appel de Cayenne. France Antilles lance officiellement son média basé sur l'Hexagone. Le groupe de presse caribéen vient de créer France Antilles Hexagone, un média dédié aux ultramarins vivant en France métropolitaine. Annonce faite lors de la foire de Paris. En Guyane, ce festival pour célébrer les communautés LGBT+. Il a lieu à Saint-Laurent demain, à la veille de la journée mondiale contre l'homophobie, la transphobie et la biphobie prévue dimanche. Au programme, des ateliers, un village de sensibilité et d'expression et une soirée de fête. On termine par les sports en Martinique, une course au titre en R1. 2 points séparent le leader Saint-Joseph et son dauphin, le club franciscain. Le RC Saint-Joseph est toujours invaincu en championnat. Voilà, bon week-end à tous.
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5: Bonsoir à tous. Un coup de pouce pour les travailleurs modestes. La ville de Saint-Denis distribue des chèques alimentaires de 40 euros sur 2 mois aux ménages les plus défavorisés. Une mesure pour soutenir le pouvoir d'achat dans un contexte de flambée des prix du carburant. Les bénéficiaires doivent avoir une activité, gagner au maximum un SMIC net et posséder un véhicule motorisé. Près de 5000 habitants y sont éligibles. De nouvelles mesures prises pour lutter contre la présence de pesticides dans l'eau à Saint-Benoît. La CISE installe une citerne d'eau non potable et distribue des packs d'eau ce vendredi pour anticiper sur les besoins des familles pendant le week-end. À Madagascar, un député a saisi la Haute Cour constitutionnelle, soit la plus haute juridiction du pays, pour demander la destitution de l'actuel président. Il accuse le dirigeant militaire d'avoir commis plusieurs violations graves et répétées de la Constitution, notamment des arrestations et détentions arbitraires, en référence notamment aux interpellations de militants de la mouvance contestataire Gen Z. Ce député avait largement participé aux manifestations d'octobre dernier qui ont précipité le renversement du président précédent. Hier, la tension aux Comores, c'était le 4e jour des contestations contre la hausse des prix du carburant. Des manifestations largement réprimées par les forces de l'ordre. Le pays est toujours à l'arrêt, les routes sont bloquées et les commerces désertés. La localité d'Iconi est en état de siège. Les pêcheurs menacent aujourd'hui de passer à la vitesse supérieure si l'augmentation des prix des carburants n'est pas stoppée. En sport, l'ultra-terrestre se poursuit sur l'île de la Réunion. 224 km avec une arrivée du premier coureur prévue à 18h30 à Saint-Denis. En tête, Louis Calais survole la course, l'une des plus exigeantes du monde. Et puis les joueuses du PSG Académie de la Réunion ont participé à la finale de la World Cup PSG Académie contre le Brésil. Ces footballeuses âgées de moins de 16 ans repartent avec le titre de vice-championne du monde. Une deuxième place largement satisfaisante pour une toute première participation. Bonne fin de journée à tous.
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3: Bonsoir à tous. 84 écoles maternelles, une vingtaine d'élémentaires et une dizaine de crèches parisiennes visées par des enquêtes du parquet. Annonce aujourd'hui de la procureure de Paris qui s'intéresse à de possibles faits de violence dans le périscolaire. Selon la magistrate, 3 informations judiciaires ont été ouvertes et 5 suspects ont été convoqués au tribunal. Un animateur est par ailleurs en détention provisoire. Spectaculaire cambriolage à Paris. D'après le Parisien, une conciergerie de luxe a été visitée la nuit dernière dans le 15e arrondissement. 17 véhicules haut de gamme, notamment de marque Ferrari, Lamborghini ou Aston Martin, y ont été volés. La brigade de répression du banditisme a été saisie. Des interpellations ont déjà eu lieu. 2 véhicules ont été retrouvés. L'actualité, c'est aussi le festival de Cannes qui bat son plein et la chaîne Canal+ qui répond à la pétition de 600 professionnels du cinéma. Ils dénonçaient l'emprise du milliardaire Vincent Bolloré, propriétaire de la chaîne, sur le cinéma français. Selon le média Le Film Français, le président de Canal+, principal financeur de la filière, d'y vivre cette pétition comme une injustice. Maxime Saada a ajouté qu'il arrêterait de soutenir les signataires et de collaborer avec eux. Dans l'actualité internationale, les médias iraniens reprochent aux États-Unis de n'avoir accordé aucune concession concrète dans leur réponse aux propositions iraniennes pour tenter de trouver une issue au conflit. Le dossier nucléaire est au cœur des crispations. Les médias iraniens dénoncent l'imposition de conditions excessives par Washington. Les États-Unis auraient notamment demandé que l'Iran ne maintienne qu'un seul site nucléaire en activité et cède son stock d'uranium hautement enrichi. L'épidémie d'Ebola en RDC. L'Organisation internationale de la santé a déclaré ce matin l'urgence internationale. Il s'agit du 2e niveau d'alerte de l'OMS le plus élevé. Ebola, qui provoque une fièvre hémorragique, serait à l'origine d'au moins 80 décès dans le nord-est du pays, qui est frappé par un variant contre lequel il n'existe pas de vaccin. Et puis le football. Ce soir, on suit l'ultime journée de Ligue 1. Du suspense notamment pour la qualification en Coupe d'Europe, mais aussi pour le maintien. 9 matchs à suivre à 21h. Bon début de soirée à notre écoute.
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4: Bonsoir à toutes et à tous. Les finances publiques aux Antilles dans le rouge. Le bilan de la Chambre des comptes pointe du doigt plusieurs services publics de la Guadeloupe et Saint-Martin. Parmi les dossiers noirs, le syndicat de l'eau en Guadeloupe qui accumule 37 millions d'euros de déficit. La Chambre dénonce également la gestion immobilière et financière de l'hôpital de Capesterre-Belle-Eau, les retards de construction à Saint-Martin et l'effondrement de l'organisme Guadeloupe Formation, aujourd'hui menacé de dissolution. À l'hôpital, justement en Martinique, une fresque colorée sur les murs de l'hôpital Maurice d'Espinois au Lamentin, à l'unité psychiatrique séparée de couleurs. La fresque a été baptisée Bulle d'art, un projet artistique et thérapeutique pour les patients. Un retour sur cette saisie record de drogue dans les eaux de l'Atlantique. Près de 3 tonnes de marchandises ont été interceptées par la marine française au large de la Guyane et du Brésil. Cette cargaison est estimée à plus de 200 millions d'euros. La drogue est actuellement acheminée vers la Martinique pour y être détruite. En parallèle, les 7 membres d'équipage interpellés ont été remis à la justice. Bientôt de nouveaux magistrats dans les juridictions caribéennes d'ailleurs, c'est l'annonce de Gérald Darmanin. Le but, renforcer les effectifs présents en Guadeloupe, Martinique et Guyane. 16 nouveaux postes sont prévus rien que pour la cour d'appel de Basse-Terre. 9 postes supplémentaires sont annoncés pour la cour d'appel de Cayenne. France Antilles lance officiellement son média basé sur l'Hexagone. Le groupe de presse caribéen vient de créer France Antilles Hexagone, un média dédié aux ultramarins vivant en France métropolitaine. Annonce faite lors de la foire de Paris. En Guyane, ce festival pour célébrer les communautés LGBT+. Il a lieu à Saint-Laurent demain, à la veille de la journée mondiale contre l'homophobie, la transphobie et la biphobie prévue dimanche. Au programme des ateliers, un village de sensibilité et d'expression et une soirée de fête. On termine par les sports en Martinique, une course au titre en R1. 2 points séparent le leader Saint-Joseph et son dauphin, le club franciscain. Le RC Saint-Joseph est toujours invaincu en championnat. Voilà, bon week-end à tous.
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6: Bonsoir à tous. Un coup de pouce pour les travailleurs modestes. La ville de Saint-Denis distribue des chèques alimentaires de 40 euros sur 2 mois aux ménages les plus défavorisés. Une mesure pour soutenir le pouvoir d'achat dans un contexte de flambée des prix du carburant. Les bénéficiaires doivent avoir une activité, gagner au maximum un SMIC net et posséder un véhicule motorisé. Près de 5000 habitants y sont éligibles. De nouvelles mesures prises pour lutter contre la présence de pesticides dans l'eau à Saint-Benoît. La CISE installe une citerne d'eau non potable et distribue des packs d'eau ce vendredi pour anticiper sur les besoins des familles pendant le week-end. À Madagascar, un député a saisi la Haute Cour constitutionnelle, soit la plus haute juridiction du pays, pour demander la destitution de l'actuel président. Il accuse le dirigeant militaire d'avoir commis plusieurs violations graves et répétées de la Constitution, notamment des arrestations et détentions arbitraires, en référence notamment aux interpellations de militants de la mouvance contestataire Gen Z. Ce député avait largement participé aux manifestations d'octobre dernier qui ont précipité le renversement du président précédent. Hier, la tension aux Comores, c'était le 4e jour des contestations contre la hausse des prix du carburant. Des manifestations largement réprimées par les forces de l'ordre. Le pays est toujours à l'arrêt, les routes sont bloquées et les commerces désertés. La localité d'Iconi est en état de siège. Les pêcheurs menacent aujourd'hui de passer à la vitesse supérieure si l'augmentation des prix des carburants n'est pas stoppée. En sport, l'ultra-terrestre se poursuit sur l'île de la Réunion. 224 km avec une arrivée du premier coureur prévue à 18h30 à Saint-Denis. En tête, Louis Calais survole la course, l'une des plus exigeantes du monde. Et puis les joueuses du PSG Académie de la Réunion ont participé à la finale de la World Cup PSG Académie contre le Brésil. Ces footballeuses âgées de moins de 16 ans repartent avec le titre de vice-championne du monde. Une deuxième place largement satisfaisante pour une toute première participation. Bonne fin de journée à tous.
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3: Bonjour, quoi de beau à la télé pour cette soirée du 17 mai sur TF1, Un homme en colère, film avec Jason Statham. Un convoyeur de fond fraîchement engagé surprend ses collègues par l'incroyable précision de ses tirs de riposte alors qu'ils subissent les assauts de braqueurs expérimentés. Sur France 2, Anatomie d'une chute, film réalisé par Justine Trier. Daniel, un enfant malvoyant de 11 ans, vit avec ses parents dans un chalet en montagne, loin de tout. Un jour après une balade, Daniel retrouve son père mort dans la neige au pied du chalet. Sur Arte, The Big Lebowski, film réalisé par Joël Cohen. Sur W9, La Cité de la Peur, film avec les nuls. Sur France 3, Inspecteur Barnaby, série policière. Sur France 5, Hong Kong ne répond plus, documentaire. Et puis sur M6, Zone Interdite, magazine présenté par Ophélie Meunier sur le thème écran, sucre, manque de sommeil, comment sauver notre cerveau. Excès de sucre ou d'écran, nuit trop courte, des millions de Français semblent avoir pris de mauvaises habitudes. Très belle soirée télé à tous.

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3: Il est 20h.

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